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0: notamment, mais beaucoup plus de tueurs et de fécondeurs. 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

0: Des personnages comme celui-là, des ratés, des marginaux, il y en a des régiments entiers. 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

0: crazy motherfuckers.
1: Alors, comme ça, je peux voir que vous avez fait de la musique. Du piano, disons le conservatoire. 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

0: milliards de dollars, c'est notre chiffre du jour et c'est surtout la somme que pourrait toucher Elon Musk. Le conseil d'administration de Tesla a proposé un plan de rémunération inédit pour son patron. Il s'étale sur 10 ans et prévoit d'octroyer des actions à Elon Musk en fonction de la valorisation boursière de son entreprise. Ce plan doit encore être approuvé par les actionnaires.
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0: J'ai tout acheté. Hein.
1: T'as tout acheté ?
0: Ouais.
1: T'as acheté quoi ?
0: 3 chicoignes et 3 de tabac.
1: Parfait, 3 chicoignes, 3 de tabac, c'est excellent. 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
2: Non, pourquoi ?
1: Parce qu'il m'a serré la main.
0: Merci.
1: Ça frappe.

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0: Big Four.

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0: Non, c'est 42, c'est qui mes 42?
1: Moi.
0: Non, 42.
1: Mais là, tu penses à faire? Soit. Crimi!
2: Y'a quoi là?
0: Ouais.
1: Crimi, je viens de faire moi aussi.
0: Oh, ça c'est pour le petit du check seulement.
1: Oh, toi aussi, Crimi.
0: C'est que pour le petit du check.
1: Oh!
0: 42,5.
1: C'est Kassa.
2: Kassa.
3: Kassa.
2: Kassa.
3: Kassa.
2: Ouais, Kassa. Kassa.
1: Hein? Sors la paire.
4: Elle est
2: énervée. Tu vois
1: de l'autre côté?
3: Elle est énervée là.
1: Ouais, elle est énervée.
3: C'est le Mali.
1: Venez. Là, tu mets avec un beau survêtement là.
2: Moi,
1: un Crimi. Moi, c'est une paire, mon ref.
0: Non, pas toi, Cédric, t'es trop grand.
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0: que Christophe de Chavannes a été condamné en son absence hier à 1200 euros d'amende, à l'annulation de son permis de conduire et à la saisie de sa Porsche. C'était devant le tribunal correctionnel de Moulins. Il a été condamné pour conduite sous l'emprise de stupéfiants en récidive.
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3: Vous mangez vos ennemis pour être plus fort? 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
1: En 17 jours seulement, il n'aura fallu à la France qu'à peine plus de 2 mois pour entamer son découvert climatique. Sur cette courte période, nous avons émis l'intégralité des gaz à effet de serre qui sont autorisés avec l'objectif de neutralité carbone prévu en 2050.

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Il ne faudrait pourtant pas croire que la morphine dont je suis l'esclave ait fait de moi un être faible ou dégénéré. Lorsque vous aurez lu ces quelques pages hâtivement griffonnées, vous ne vous étonnerez.

0: jamais le comprendre parfaitement, que je me trouve devant cette unique alternative, l'oubli ou la mort.
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Sean est de retour, 89.1 MHz, Booster FM, 18h-20h, un dimanche sur deux. Alors, j'en fais tous les niveaux en live, ça s'entend. Nouvelle évolution, encore une fois, toujours. Nouvelle évolution, nouvelle optimisation sonore. Les puristes pourront l'entendre pour des raisons évidentes. Et évidente de ma part et de la part de beaucoup d'artistes et beaucoup de médias cet été, mais moi j'avais déjà mûri un peu cette réflexion. Helm Station a quitté Spotify et s'envole vers d'autres horizons. On n'a pas encore trouvé trop exactement sur quoi on va aller, mais là actuellement tout le son provient de Apple Music, qui nous permet de pouvoir avoir un bitrate et une fréquence audio nettement plus élevée pour avoir une audio qualité, une qualité audio même en français, nettement meilleure que ce que nous proposait Spotify. Donc la recherche viendra de savoir si on reste sur Apple, c'est un peu compliqué à gérer, ou sur d'autres choses. Mais toujours à la recherche d'avoir la meilleure qualité sonore, comme vous allez pouvoir l'entendre et profiter aujourd'hui sur le 89.1 MHz, Booster FM, 18h-20h, Harlem Station. Je suis le Selecta Alpha pour vous ce soir pendant 2 heures. Et ça me fait énormément plaisir de vous retrouver après ces petites vacances. Harlem Station, saison 3, épisode 1. Ouh.

était toujours là. On a ouvert avec Zenton Zenzile sur la tune Riverside. Et juste après, vous avez reconnu, c'était Fat Labs et bien sûr Queen Omega. Et là, nous laissons les haut-parleurs à Mr. Tikenja Fakoli. I Can Hurt featuring Winston McAnuff sur le Airline Station.

Airland Station, bien sûr. Roots Red, Panda Dub. Ah bah oui, là il y a eu 2 mois d'absence, donc il fallait rattraper le niveau direct. Et le son qui arrive après, un petit balafonique, va de suite rappeler les bases du Airland Station. From space, with passion to your brain. Airland Station, de la vibration, de l'amour, des sensations, c'est là, vous n'avez plus qu'à ouvrir les bras et cueillir tout ça. Airland Station, Inadab Station.

Ah ouais, c'est pas visible, ça charge. On est au maximum de ce que peut supporter cette pauvre machine qui n'avait rien demandé. Mais on va la pousser jusqu'au bout. 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Adam Station, number one station.

Et à l'Home Station, juste avant, on avait bien sûr un petit Balafonic Sound System, et là c'était Addis Pablo featuring Derrick Sound. Et nous continuons le voyage avec Kashibu Alea Band. Ah oui, ça voyage. Ça vous avait manqué ce petit voyage temporel et dans toutes les dimensions et les contrées imaginables, le Harlem Station est toujours là. Allons chiner, allons dénicher, chercher, gratter, découvrir, écouter, redécouvrir la vibration.

parce qu'il faut aussi savoir faire des pauses et des voyages dans la douceur. Le Harlem Station n'est pas uniquement là pour envoyer des grosses basses, même si il y contribue avec plaisir. Roots and Culture, bien sûr. Benelli, Prince Jammy. Roots and Culture, Dubwise from Kingston, Jamaica. Harlem Station. Oh.

Encore une fois, comme à l'accoutumée, nous nous retrouvons pendant 2 heures pour initier. Pour initier ce petit voyage dans les différents univers que je vous propose. David Carroll, Jody Mao, Echoes from the Jungle. Écoute l'écho de la jungle, écoute ton cœur.

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1: Cienfuego refait son apparition dans Harlem Station avec Walter Ritz, Wild Wild West. Du reggae pour le monde sauvage, le Grand Ouest, la nature, les bottes de fond, les gros chevaux, Harlem Station.

Eh oui, Harlem Station va aussi dans le Grand Ouest. À rencontre de tout. Sundub featuring Easy Star All Star. Ça faisait longtemps qu'on n'avait pas écouté les Easy Star All Star. La chose est maintenant révolue avec la tune live sur le Harlem Station, number one station.

sur Radio Booster, bien sûr. Un dimanche sur deux. Le Harlem Station fait sa rentrée ce soir avec le Selecta Alpha pour vous servir. Alors là, on est parti sur des sélections un petit peu variées ce soir. Parce que j'avais envie de, voilà, de partager différents univers, différentes contrées.

J'avais coupé le micro. Ah, pour les puristes, alors déjà, on aura reconnu un petit sample de Ike Mouse en fond. Et bien sûr, c'était Scaramucci featuring Manu Digital sur la production avec Rego Blasta. Et là, on a Wild, ma prononciation ne s'est pas améliorée. Wild Williams et Lone Herc avec Where We Are sur l'Airlam Station.

0: Et nous allons rester dans le Roots and Culture avec Clinton Ferron. Avec la tune Can't Stop Us. Ça y est, là je suis remonté en compétence au niveau prononciation. Ça s'entend.
1: Quelle mauvaise foi!

Et non, le partage n'est évidemment pas arrêtable. We can't stop us. Et juste après, Kingston Express avec We Don't Stop the Music. Non, non, non, non, non, non. Nous n'arrêterons jamais la musique, My Selecta.

0: 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C'était le Harlem Station.
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Lorsque vous aurez lu ces quelques pages hâtivement griffonnées, vous ne vous étonnerez pas.

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